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1: Sept poèmes d'Emily Dickinson, composition de Michael Tilson Thomas, interprétée en 2002 par la soprano Renée Fleming et l'orchestre symphonique de San Francisco, dirigé par ce compositeur passionnant qui peut sans fard prendre sa place parmi ses pairs après un demi-siècle de métier. En introduction au coffret Pentatone, Grace, The Music of Michael Tilson Thomas, regroupant 18 de ses œuvres, dont Grace, qui fut composée pour célébrer les 70 ans de Bernstein en 1988, John Adams, dans un texte bien troussé, le désigne d'ailleurs élégamment comme étant The Real Maverick, c'est-à-dire le véritable franc-tireur, le véritable original, soit celui qui ne se conforme pas aux normes établies. Les Misérables, comédie musicale made in France, mise en scène par Robert Hossein, avec une musique composée par Claude-Michel Schönberg et des textes d'Alain Boublil et Jean-Michel Nathel, a été présentée pour la première fois en français en 1980 au Palais des Sports de Paris. Ce spectacle, basé sur le roman de Victor Hugo, a depuis connu un immense succès international, fort de ses 130 millions de spectateurs à travers le monde, notamment grâce à son adaptation anglaise. La nouvelle production au Théâtre du Châtelet en 2024, dans la mise en scène de Ladislas Chola, inclut des mises à jour dans les textes pour plus d'authenticité et s'appuie sur une scénographie immersive et poétique inspirée des gravures de Gustave Doré. Nous écoutons une quarantaine de minutes de cette musique, une sélection de chansons parues au disque sous le titre « Les Misérables, Théâtre du Châtelet, Paris 2024 ». 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
1: Les Misérables, Théâtre du Châtelet, Paris 2024, le disque de la nouvelle production du spectacle de Claude-Michel Schönberg, le compositeur, et Alain Boublil, l'auteur des chansons, lequel avoue avoir corrigé, adapté et modifié à peu près un cinquième du texte de la comédie musicale originale de 1980 en se nourrissant des apports des quatre décennies qui se sont écoulées depuis la création à Paris, avec pour intention d'utiliser un vocabulaire toujours plus proche de l'œuvre de Victor Hugo et de la langue d'aujourd'hui. Claude-Michel Schönberg, de son côté, a également adapté l'orchestration à un nouvel effectif avec plus de cordes et s'est surtout concentré sur le travail vocal aux côtés des chanteurs et c'est une réussite. Ponctuons nos trois heures passées ensemble, de Pushkin au Misérable, en passant par Oklahoma et Michael Tilson-Thomas, par un extrait du disque de Florian Sempé, consacré à l'univers moyenâgeux des chevaliers, avec pont-levis, chevaux et épées, titré Ferrum Splendidum, pour évoquer l'armure, le home et l'arme du chevalier, faite de métal resplendissant. Nous écoutons extrait du Pardon de Pleyrmel de Meyerbeer, Ô puissante magie. L'Orchestre national de Bordeaux-Aquitaine est dirigé par Victor Jacob.

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Née en 1926 et morte en 2010, Joan Sutherland fut la plus grande soprano australienne du XXe siècle et une des plus grandes sopranos tout court. Elle débuta sa carrière aux Antipodes avant de parachever sa formation à Londres. C'est au Royal Opera House de Londres en 1952 que l'Europe et l'Occident la découvrirent. À la suite d'une représentation en Italie, on la surnomma la Stupenda, à savoir la stupéfiante, du fait de sa technique vocale exceptionnelle. Ce surnom lui resta durant toute sa vie. Nous avons eu un aperçu de la puissance et de l'agilité extraordinaire de son soprano voltigeur dans l'air des clochettes, à savoir l'air de l'Acmé à l'acte 2 de l'opéra éponyme de Léo Delibes, l'air Où va la jeune hindoue. C'est celui qu'elle épousa en 1954, le pianiste et chef d'orchestre Richard Boninge, qui lui conseilla de se diriger vers le bel canto, car elle avait des facilités déconcertantes dans son coloratour. La voici en 1960, dans la Norma de Bellini, sur le même disque de récital titré « L'art de la prima donna » que vous trouverez dans le premier des trois coffrets de l'intégrale qui lui est consacré par Descartes.

John Sutherland avec au piano son époux Richard Boninge dans la célèbre tarentelle napolitaine de Rossini, La Danza. Auparavant, 20 ans plus tôt devant les micros, nous étions à l'acte 1, scène 4 de la Norma de Bellini avec notamment un sublime Casta Diva. La Stupenda était accompagnée par les chœurs et l'orchestre de l'Opéra Royal de Covent Garden dirigé par Francesco Molinari Pradelli. Au même titre que Maria Callas, Renata Tebaldi, Luciano Pavarotti, Beverly Seals ou Renata Scotto, Joan Sutherland participa au renouveau du bel canto, mais sa palette fut très large puisqu'elle pouvait interpréter avec cette même facilité déconcertante Verdi, Handel ou Mozart.

Joan Sutherland dans Ombre pallide, Yo son mi udite, Ombre pâle, je sais que tu m'entends, l'air d'Alcina, l'acte 2 de l'opéra éponyme de Handel. Auparavant, le premier air de La Reine de la Nuit à l'acte 1 de La Flûte enchantée de Mozart, et l'air de Delila à l'acte 2 de Samson de Handel, dans With Plaintive Note, sur une note plaintive. Trois interprétations avec l'Orchestre Symphonique de Londres, dirigé par Boninge entre 62 et 64. À noter que c'est à la suite d'une représentation de l'Alcina de Handel à la Fenice qu'on lui donna le surnom de Stupenda. À venir, les deux premiers duos de Violetta et Alfredo à l'acte 1 de la Traviata de Verdi avec une des plus heureuses et fructueuses rencontres humaines et professionnelles de la carrière de Sutherland, Luciano Pavarotti, enregistrement de 1977.

En 1980, fut organisé un récital réunissant John Sutherland, Marilyn Horn et Luciano Pavarotti au Lincoln Center de New York, lequel récital débuta par le trio final d'Hernani de Verdi. Ce trio que nous venons d'écouter est normalement destiné à une voix de soprano pour Elvira, une voix de basse pour Silva et une voix de ténor pour Hernani. Ainsi, vous avez peut-être remarqué que le vieux Don Ruy Gomez de Silva, grand d'Espagne, rôle de basse chantante à la base, a été chanté par la mezzo-soprano américaine Marilyn Horn, ce qui surprit évidemment les connaisseurs de la chose à l'époque. Mais il y avait des connaissances en histoire de la musique là-dessous, puisque Richard Boninge et Marilyn Horn savaient qu'en 1847, la célèbre contralto Marietta Alboni avait chanté le rôle de Don Carlo dans Hernani, écrit par Verdi à l'origine pour voix de baryton. C'était lors d'une représentation à Covent Garden. Dernier segment avec la Stupenda dans des répertoires où elle excella, ceux de l'opéra comique et de la comédie musicale. Nous l'écoutons dans « C'est l'histoire amoureuse », air de Manon, dans le Manon Lescaut de Daniel-François Esprit-Aubert, compositeur, soit dit en passant, pour l'anecdote, qui avait reçu les honneurs de voir son premier concerto pour violoncelle et orchestre reconstitué et enregistré par Richard Boninge. Puis nous écouterons la Stupenda dans « Conduisez-moi vers celui que j'adore » et « d'Edwige dans le Robinson Crusoe d'Offenbach ». L'orchestre de la Suisse romande dirigé par Richard Boninge l'accompagne. Nous sommes en 1969, à la suite de quoi nous continuerons de l'écouter avec émerveillement chez les Américains Jerome Kern et Richard Rodgers.

John Sutherland, ici en 1967, prêtait sa voix avec beaucoup de classe, de charme et d'amour à la comédie musicale américaine. Successivement, nous l'avons écouté dans le rôle de la jeune chanteuse Sieglinde Lessing dans « When Love Was Born », tiré de « Music in the Air », œuvre de Jerome Kern et Oscar Hammerstein, créée en 1932, puis des mêmes compères extraits de leur célèbre Showboat, l'air Make Believe. Puis enfin, à l'instant, elle chantait l'apaisant Falling in Love with Love, tombée amoureuse de l'amour, extrait de The Boys from Syracuse, comédie musicale de l'un des autres duos de créateurs américains de génie, Richard Rodgers et Lawrence Hart. Tout cela figure sur le très beau disque Love Live Forever, l'amour vivra éternellement, enregistré en 1967 avec les Ambrosian Opera Chorus et le New Philharmonia Orchestra, dirigé par Richard Boninge, encore une fois. Un disque que l'on peut bien sûr retrouver dans le premier coffret de l'intégrale John Sutherland chez Decca, l'intégrale du centenaire, donc consacrée aux récitals et aux oratorios. Boninge accompagna véritablement Sutherland, tant la femme que l'épouse ou la diva, et ceci depuis leur rencontre au mi-temps des années 40, en passant par leur mariage en 1954, jusqu'au décès de la cantatrice en 2010. La sépulture où John Sutherland repose pour l'éternité sur le bord du lac Léman contient une seconde place destinée à son mari.

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1: Le prologue d'un des grands chefs-d'œuvre de la comédie musicale américaine à Broadway, signé Richard Rodgers et Oscar Hammerstein en 1945, Carousel, ou Carousel, prononcé à la française, un prologue qui représente bien sûr ce manège de la vie dans lequel nous embarquent les deux compères tout au long de cette œuvre qui adapte la pièce de théâtre Lilium du Hongrois Ferenc Molnár, pièce de 1909. L'histoire de Carousel se déroule en Nouvelle-Angleterre en 1873. Julie Jordan, une ouvrière de moulin, rencontre Billy Bigelow, un forain responsable d'un carousel. Ils tombent amoureux et se marient, mais leur vie devient difficile. Billy, désespéré, se tourne vers le crime et finit par se suicider après un cambriolage raté. 15 ans plus tard, Billy, depuis le purgatoire, obtient une permission de revenir sur Terre pour une journée. Il rencontre alors sa fille, Louise, et lui donne des conseils qui l'aident à trouver confiance en elle. Il déclare également, et de manière forte et émouvante, son amour à Julie. Et grâce à cette bonne action, il gagnera sa place au paradis. Nous écoutons une très belle production parue chez Chandos en 2024 avec le Symphonia de Londres dirigé par John Wilson. Le Britannique a déterré la partition d'origine complète, jamais donnée et enregistrée telle qu'elle est ici, faisant la part belle au symphonisme de l'œuvre qui brille de mille feux par sa précision et sa magique orchestration. Nous écoutons les excellents Nathaniel Ackman dans le rôle de Billy Bigelow et Michaela Bennett dans celui de Julie Jordan, dans la scène durant laquelle ils tombent amoureux et expriment leurs sentiments naissants. Ils chantent une magnifique ballade, hésitant à avouer leur amour l'un pour l'autre.
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1: Une fabuleuse troupe de chanteurs et le London Symphonia, dirigé par John Wilson, un fervent admirateur de Carousel, comédie musicale de Richard Rodgers et Oscar Hammerstein. Nous écoutions ici la scène qui suit la rencontre amoureuse entre Billy et Julie, une scène très joyeuse durant laquelle les habitants de la ville chantent des danses, exprimant leur enthousiasme en célébrant l'arrivée de l'été. Du début de l'acte 1, nous filons à la fin de ce même acte pour écouter Soliloquy, l'air chanté par Billy, ce soliloque durant lequel ce personnage à la fois tragique et touchant, qui vient d'apprendre que Julie est enceinte, commence à imaginer ce que ce serait d'avoir un fils, rêvant de toutes les choses qu'il lui apprendrait et des aventures qu'ils vivraient ensemble. Cependant, au milieu de ses pensées, il réalise que l'enfant pourrait être d'un autre sexe. Cette idée le rend plus tendre et réfléchi et il commence à envisager les responsabilités et les défis d'élever une fille. À la fin de cette admirable ère d'introspection, Billy décide qu'il doit trouver un moyen de subvenir aux besoins de son enfant, ce qui le poussera de fil en aiguille à l'irréparable.

Soliloque, oui, le soliloque de Billy Bigelow à la fin du premier acte de Carousel, comédie musicale de Rodgers et Hammerstein, créée à Broadway en 1945, et ici dans un enregistrement Chandos réalisé à Londres en avril 2023, avec le Symphonia of London dirigé par John Wilson. Dans le rôle de Billy, c'était Nathaniel Hackman. Restons en Angleterre et sur un premier disque absolument bluffant, celui du baryton britannique Hugh Montagu Randall, paru en septembre 2024 chez Erato. Un disque d'air comme il en existe peu. Effectivement, le chanteur, alors âgé de 30 ans lors de l'enregistrement, varie avec un talent immense les répertoires de manière épatante, tout en gardant une boussole fermement dans sa main. Cet album intitulé « Contemplation » pourrait tout autant s'appeler « Introspection » puisque, selon ses propres mots, l'artiste nous invite avec une grande maturité dans un voyage introspectif sur sa propre vie. Voici déjà une première sélection qui nous permet d'écouter des chefs-d'œuvre signés Britten, Mozart et Gounod. Nous commençons avec Britten et l'air de Billy Budd à l'acte de scène 3. « Look through the port comes the moonshine » Astray, regarde, le rayon de lune descend et se perd par le bâbord, air durant lequel ce jeune marin, justement accusé de mutinerie, chante ses pensées amères à l'idée de la mort qui l'attend par pendaison, trouvant un semblant de paix et de contemplation malgré la gravité de la situation.

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2: Le baryton britannique Hugh Montagu Randall dans trois airs tirés de son tout premier album, une pépite intitulée Contemplation, successivement l'air de Billy Budd à l'acte 2 de l'opéra éponyme de Britain, le duo Papapapagena, Papapapageno dans La flûte enchantée de Mozart avec la soprano Elisabeth Boudreau, duo optimiste sur la vie à venir, et enfin à l'instant Mab, la reine des mensonges, tirée du Roméo et Juliette de Gounod. Dans cet air, Mercutio chante une ballade sur la reine Mab, créature féerique qui préside de manière trompeuse sur les rêves des humains. Nous poursuivons avec de splendides Mahler et Korngold sur le même album. L'orchestre de l'opéra Rouen-Normandie est dirigé par Ben Glasberg et c'est toujours le baryton Hugh Montagu Randall.

0: Mine, Zenen, Mine, Venen, mon désir, mon rêve, à l'acte 2 de l'un des plus beaux opéras du XXe siècle, dit Totenstadt, la ville morte, de Korngold. L'air de Fritz, un Pierrot lunaire, qui exprime ses sentiments de nostalgie et de mélancolie, chante ses désirs et ses illusions, reflétant une profonde tristesse et un sentiment de perte. Juste après, le troisième lead, extrait des chants d'un compagnon errant de Mahler, c'était une belle façon de refermer ce zoom sur ce merveilleux premier album de l'anglais Hugh Montagu Randall, accompagné par l'orchestre de l'Opéra Rouen-Normandie, dirigé par Ben Glasberg en 2023.
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0: Restons dans l'entre-deux-guerres en Allemagne, mais 13 ans plus tard, La ville morte est l'œuvre d'un Korngold âgé de 23 ans en 1920. Nous sommes donc en 1933, année lourde de sens. Après la prise du pouvoir par les nazis fin janvier, Weil s'exile en France dès le mois de mars, mais il n'est pas facile d'être allemand à Paris cette année-là. Néanmoins, il compose durant cette période « Die sieben Todsünden », les sept péchés capitaux, un ballet chanté pour cinq voix et orchestre sur des textes de Bertolt Brecht qui sera créé au Théâtre des Champs-Élysées au mois de juin avec Lotte Lenya, la femme de Kurt Weil, le mois même où on brûle toute son œuvre passée à Berlin. Die sieben Todsünden, c'est l'histoire d'Anna, une jeune femme dédoublée en deux personnages qui sont constamment en contradiction. Anna 1, la chanteuse, la vertueuse, et Anna 2, la danseuse, la pécheresse. Ensemble, les deux Anna voyagent à travers sept villes américaines, chacune représentant un des sept péchés capitaux. Leur objectif, gagner de l'argent pour construire une maison pour leur famille en Louisiane. Le quatuor masculin représente le cercle familial d'Anna, à savoir le père, la mère, laquelle est chantée par une basse profonde incarnant l'anxiété religieuse, et les deux frères. Ces personnages commentent et jugent les actions d'Anna tout au long de son voyage. Les thèmes de la moralité, du capitalisme et de la dualité humaine sont au cœur de ce chef-d'œuvre que je vous propose d'écouter dans la version enregistrée début 2024 pour Deutsche Grammophon avec la star allemande Katharine Merling dans le rôle d'Anna, troublante car elle ramène à notre mémoire le timbre de voix de la créatrice du rôle, par ailleurs muse et épouse de Weil, celle de Lotte Lenya, qui grava l'œuvre à la fin des années 50. À la tête du Concerthaus Orchester Berlin, la chef allemande, Johanna Malwitz, supervise ce voyage dans une Amérique mythologique.

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1: Les sept péchés capitaux de Kurt Weill, un enregistrement de 2024 chez Deutsche Grammophon avec les deux symphonies du compositeur en complément. C'était le Concerthaus Orchester Berlin dirigé par Johanna Malwitz. Anna était chantée par la star allemande Katharina Merling. Les ténors américains et allemands Michael Porter et Simon Bode. Le baryton autrichien Michael Nagel et le baryton basse allemand Oliver Zwerg complétaient la distribution. Pour clore ce programme, débuté il y a 3 heures, je vous propose de retrouver successivement la Stupenda, Joan Sutherland, accompagnée au piano par son mari Richard Boninge, dans « Oh, si les fleurs avaient des yeux », mélodie de Jules Massenet, ainsi que l'épatant baryton anglais Hugh Montagu Randall, qui refermera le bal avec le soliloque de Billy dans « Carousel » de Richard Rodgers et Oscar Hammerstein, accompagné par l'orchestre de l'opéra Rouen-Normandie, une phalange taille patron dirigé par Ben Glasberg.

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1: Giuseppe Verdi à l'honneur sur votre web radio lyrique, mais aussi Victor Hugo qui, sans que les deux ne se soient jamais rencontrés, a fourni au compositeur italien le thème de deux de ses opéras, dont le plus célèbre n'est autre que Rigoletto.

Le ténor Ian Pierce, qui a débuté précisément dans ce rôle du duc de Mantoue de Rigoletto en 1938 et deviendra le ténor favori d'Arturo Toscanini. Ici donc, au premier acte de cette version historique de Rigoletto, enregistrée, elle, en 1950, sous la direction de Renato Cellini. Le duc de Mantoue, séducteur cynique, qui évoque ici sa future conquête dont il ignore le nom. Il en va de même un peu plus tard pour Gilda, la fille du bouffon du duc, Rigoletto, auprès de qui le duc s'est fait passer pour un étudiant afin de la séduire. Caro nome, c'est l'air chanté ici par Angela Georgiou qui cisait la merveille des délicates fioritures vocales destinées à exprimer la belle innocence du personnage.

C'est cette fois-ci Jonas Kaufmann qui prête sa voix, et de quelle manière, au duc de Mantoue, qui révèle ici, malgré son cynisme, un côté véritablement sensible, toute la complexité des personnages qu'aimait Verdi. Il n'est autre, ce duc de Mantoue, qu'une transposition diplomatique du personnage original écrit par Victor Hugo, à savoir le roi François Ier, dont Hugo entendait dénoncer les frasques libertines dans sa pièce Le roi s'amuse, ce qui lui a d'ailleurs valu d'être interdite à l'époque. Nous retrouverons Jonas Kaufmann d'ici un peu moins de 2 heures pour le second acte d'Othello, toujours de Verdi, et dans la magnifique version gravée en 2019 sous la direction d'Antonio Pappano. Mais pour l'instant, nous poursuivons avec Rigoletto, et là aussi une superbe version où l'on retrouve Luciano Pavarotti, Leonucci et June Anderson, réunis par Riccardo Chailly, avec tout d'abord cet extrait du deuxième acte où les courtisans viennent conter au duc les péripéties de l'enlèvement de Gilda. 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

courtisan, vile race damnée, Rigoletto, complice involontaire de l'enlèvement de sa propre fille pour le compte de son patron, le duc de Mantoue. Il épanche ici, Rigoletto, toute sa rancœur. Pour l'interpréter dans cette version historique, le plus grand baryton de l'après-guerre, selon Sylvain Faure, le baryton français Robert Massard, qui a fêté ses 95 ans le 15 août 2020 et dont on a donné le nom au concours international de chant lyrique de Bordeaux. Et nous retrouvons la prestigieuse distribution réunie, elle, en 1989 à Bologne par Riccardo Chailly pour le tout début de l'acte 3 où, avant que le duc ne chante le fameux air « Comme la plume au vent, femme et volage », avant cela donc, la Gilda de June Anderson supplie son Rigoletto de père en la personne de Luciano Pavarotti d'épargner sa terrible vengeance au duc.

La Gilda de June Anderson découvre enfin l'infidélité du duc Leonucci et survient ce quatuor où se cristallise le drame de l'opéra avec l'assassin Sparafucile, Nikolai Gurov ici, et sa sœur la belle Maddalena de Shirley Verrett qui ont attiré à la demande de Rigoletto l'inconstant et cynique duc, capable dans le même temps de chanter l'inconstance des femmes, eh bien ils l'ont attiré à ce vrai faux rendez-vous où Maddalena sert littéralement d'appât. Version de référence enregistrée en 1989 à Bologne sous la direction de Riccardo Chailly. Mais revenons au célébrissime La Donna e Mobile avec la version historique, cette fois-ci enregistrée par le ténor italien Beniamino Gigli à la Scala de Milan et pour le 78 Tours, lui qui réalisa d'ailleurs sur ce support la plus grande carrière de l'après-Caruso.

Avant Rigoletto, et ici son air le plus connu, chanté par Beniamino Gigli au temps du 78 tours, la formule à succès, constituée de Verdi, de Victor Hugo, ou plutôt de son œuvre, car Hugo et Verdi ne se sont jamais rencontrés, mais aussi de Francesco Maria Piave, librettiste de talent et parfait complice de Verdi, dont c'était là la première collaboration, ainsi que du Teatro La Fenice de Venise, cette formule à succès, Verdi, Hugo, Piave, Fenice, avait déjà produit sa première réussite. Ce premier succès, c'est Hernani, composé pour la saison 1843-44, et si aujourd'hui cet opéra est passé au second plan, il fut pourtant le premier opéra de l'histoire du disque à être enregistré en intégralité, c'était en 1904. Et c'est ici le grand ténor verdien et argentin Marcelo Alvarez qui ouvre le bal avec ses deux airs du premier acte.

Hernani, ou bien le rôle de ténor archétypal du héros romantique idéal pour Marcelo Álvarez. Présenté comme le chef des bandits, Hernani est en fait un aristocrate déclaré hors la loi et il a, comme il se doit, une soprano à aimer, bien que cet amour soit naturellement impossible, et un baryton à exécrer.

Elvira d'exception également, comment en serait-il autrement que celle de Maria Callas en héroïne verdienne dans le magnifique album enregistré à Londres avec le Philharmonia sous la direction de Nicolas Rechignot en 1958. Nous avons fait la connaissance d'Hernani, le personnage imaginé à l'origine par Victor Hugo, celle d'Elvira pour qui il soupire. Nous reste à croiser la route de l'oncle d'Elvira et qui lui est promis dans l'opéra Don Ruy Gomez de Silva, avec la basse américaine aux plus de 65 rôles, Samuel Ramey.

Le Silva de la grande basse bulgare Boris Christoph, par ailleurs grand interprète du Philippe II dans le Don Carlos de Verdi, et ici le Carlo, roi d'Espagne, du baryton Ettore Bastianini, disparu prématurément à l'âge de 44 ans en 1967. Nous ne sommes pas ici dans Don Carlos, mais bien à l'acte 2 d'Hernani, du même Verdi, dans ce live historique dirigé par Dimitri Mitropoulos, 10 ans plus tôt, le 14 juin 1957, au Teatro Comunale de Florence. Poursuivons dans cette première collaboration virtuelle entre Verdi et Hugo, avec le ténor mexicain et français désormais Rolando Villazón, avec les chœurs et l'orchestre de la Radio de Munich, sous la direction de Michel Plasson.

Hernani, Giuseppe Verdi, inspiré par la pièce éponyme de Victor Hugo, avec à suivre deux airs de Carlo, le roi d'Espagne, à l'acte 3, tout d'abord incarné par le baryton italien Leonucci, qui débuta à Covent Garden avec un autre rôle verdien dans Louisa Miller, et chanta plus de 150 fois à la Scala de Milan. Il est aujourd'hui considéré comme le plus important baryton verdien de la fin du XXe et du début du XXIe siècle.

Placido Domingo, mais oui, Placido Domingo en baryton après une si longue et belle carrière de ténor, et ici dans le rôle du roi d'Espagne au troisième acte d'Hernani, l'opéra de Giuseppe Verdi inspiré par Victor Hugo. Eh bien, c'est le quatrième des cinq enfants d'Hugo qui saura de nouveau susciter le désir créatif du même Verdi quelques 40 ans après Hernani. Ce fils, c'est François Victor Hugo, dont on se rappelle principalement par la traduction intégrale et de belle valeur qu'il fit de l'œuvre d'un certain William Shakespeare. Après avoir, sans trêve, massacré tant de héros et héroïnes, j'ai finalement le droit de rire un peu, dit un jour Verdi à Rigoboito, de près de 30 ans son cadet, compositeur d'opéra comme lui et littérateur de talent. Celui-ci travaille alors en secret sur les joyeuses commères de Windsor dans la traduction de François Victor Hugo, ainsi que sur de larges extraits d'Henri V, car le livret est centré sur un personnage emblématique de l'univers shakespearien, à la fois bouffon, confident du roi et machiavélique satire à ses heures, et ce personnage, c'est le truculent Falstaff qui donnera son nom à l'opéra. En voici l'intégralité du deuxième acte avec tout le panache du baryton français Jean-Philippe Lafon, aux côtés de l'orchestre révolutionnaire et romantique dirigé par John Eliot Gardiner qui ressuscite la palette de couleurs voulue par Verdi.

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0: endiablé du deuxième acte de Falstaff, dernier opéra de Giuseppe Verdi, et dans un éclat de rire où Sir John se voit littéralement balancé dans la Tamise, lui qui, suite à ses manigances pour obtenir les faveurs de Madame Ford, avait dû se cacher dans la corbeille à linge. Le Falstaff de cette version vivifiante, signé John Elliott Gardiner, c'est Jean-Philippe Lafont, et on retrouve à ses côtés Anthony Michael Smoore, Hilevi Martin Pelletot ou bien encore Sarah Mingardo dans le rôle de Mrs. Quickly. Falstaff, c'est le sommet, après Othello, de la collaboration entre Verdi et Arrigo Boito. Une collaboration qui a débuté au moment où Verdi se décide, après 10 ans d'hésitation, à reprendre son opéra Simon Boccanegra, qui avait connu un échec à sa création du fait de l'inadéquation du livret de Francesco Maria Piave, déjà trop classique à l'époque pour les nouvelles intentions de Verdi, lui qui cherche désormais, à l'instar de Wagner, à créer une étroite dépendance entre drame et musique. Simon Boccanegra, corsaire puis doge de Venise, avait tout pour séduire Verdi. En voici l'air de Maria, Nel ora soave, à l'acte 1, dans la voix de Katia Ricciarelli, avec également le Simon du baryton Piero Cappuccilli, ou bien encore le Fiesco, père de Maria, de la basse Ruggero Raimondi, lui qui participa à ses débuts en 1973 à la somptueuse aventure du Simon Boccanegra, mise en scène par Giorgio Strehler.
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Le ténor argentin José Cura dans cet air de Gabriele à l'acte 2 du Simon Boccanegra de Verdi, un air déjà présent dans la première version de l'opéra basée sur le livret de Piave et qui sera réécrit par Arrigo Boito 24 ans après. C'est l'éditeur de Verdi, le fameux Ricordi, qui a présenté les deux hommes, Verdi et Boito. Boito, de près de 30 ans le cadet de Verdi, est également compositeur d'opéra, mais aussi écrivain et poète. Et il n'a pas son pareil pour comprendre la modernité des intentions du vieux maître au moment où ils se rencontrent. Leurs collaborations suivantes seront inspirées par une passion commune, l'œuvre de William Shakespeare. Nous avons ainsi écouté tout à l'heure le deuxième acte de Falstaff, voici à présent celui de leur autre chef-d'œuvre, Othello. Et c'est ici l'une des désormais rares mais superbes productions d'opéra au disque que je vous propose d'écouter. Enregistrée en 2019 sous la direction d'Antonio Pappano, elle voit la prise de rôle magistrale de Jonas Kaufmann, là où d'autres très grands ténors se sont pourtant fourvoyés. Il s'y livre à une lecture fouillée, sombre et magnifiquement digne de la partition et permet finalement à Othello d'apparaître dans sa nudité tragique.

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Sous la direction contrastée, bondissante et inventive d'Antonio Pappano, le second acte du chef-d'œuvre signé Arrigo Boito pour les livrets, d'après Shakespeare et Giuseppe Verdi pour la musique, au meilleur de lui-même après avoir longuement hésité à s'attaquer à ce personnage shakespearien, ce chef-d'œuvre redoutable pour le ténor, c'est Othello, et il est incarné ici avec de merveilleux reflets bronze dans la voix par Jonas Kaufmann au sommet de sa carrière. Avec la belle découverte aussi de la soprano lyrique Federica Lombardi en Desdémone et le ténor Carlos Alvarez en Iago, robuste et menaçant à rebours des interprétations habituelles d'un seul bloc dans sa haine. Citons également le chœur et l'orchestre de l'Académie Sainte-Cécile de Rome et prenons date sur Opéra et sur France Musique pour partir une prochaine fois à l'écoute des opéras composés par Arrigo Boito lui-même.

Le ciel et tout ce qui s'y passe, ou plutôt tout ce qu'on peut y observer, a toujours intéressé l'humanité. Il n'est donc pas très étonnant qu'on trouve des références, ou encore mieux, un certain écho, qui peut être tout sauf scientifique, à ces découvertes, parfois même des croyances, auxquelles des histoires sont liées, dont l'art en général et dont la musique en particulier. Dans tout cela, le système solaire était depuis toujours non seulement le plus observé, mais le plus interprété aussi, à travers du zodiaque par exemple, où apparaissaient les divinités diverses et variées et leurs influences sur les humains. L'introduction de l'opéra d'Antonio Caldara, La Concordia del Planeti, ou l'harmonie des planètes si vous voulez, nous a magnifiquement ouvert ce thème astronomique et musical, même si la composition théâtrale, comme le décrit l'auteur lui-même, a été présentée à Znojmo en plein air pour fêter l'anniversaire de l'impératrice Elisabeth en route pour Prague, où Charles VI, cet amateur de la musique et de l'opéra, a été couronné roi de Bohême. Le thème de cette œuvre est la paix harmonieuse des planètes qui communiquent entre elles à propos de l'impératrice. Rien de très scientifique donc, mais une très belle musique de Caldara, écrite pour le compte de ses employeurs. Disons encore qu'Elisabeth a été enceinte à ce moment-là et les Habsbourg espéraient la naissance d'un héritier, d'où l'apparition des trompettes dans l'introduction que vous venez d'entendre, le fait assez rare chez Caldara.

0: La Concordia del Planeti, composée en 1723 et présentée à Znojmoa en Bohême, a été écrite par le Vénitien Caldara à Vienne, la ville où il a suivi Charles VI de Habsbourg qui partait de Barcelone. Dans le rôle de Vénus, vous avez entendu la voix de contralto Delphine Galou. Diana était incarnée par la soprano Veronica Cangemi. La mezzo-soprano Ruxandra Donoz était le Jupiter. Les contre-ténors Franco Fagioli et Carlos Mena étaient respectivement Apollon et Mars. Le rôle de Mercure a été campé par le ténor Daniel Berle et celui de Saturne par la basse italienne Luca Titotto. L'orchestre baroque de Cetra et l'ensemble vocal de Basel ont été placés sous la direction d'Andrea Marcon.
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0: Des pièces vocales d'un Italien et quatre Britanniques vont suivre, à commencer par la dernière des trois ariettes composées en 1824 par Vincenzo Bellini, un morceau qui représente parfaitement son style romantique dont la partie vocale annonce déjà la célèbre Casta Diva de Norma. C'est la mezzo-soprano d'origine bulgare, Graziella Valceva Fiero, qui va nous interpréter Vaga Luna che in Argenti, accompagnée au piano par Venezuela Naidenova. Moonlight suivant est extrait du poème symphonique de William Walton, inspiré par la pièce théâtrale de Shakespeare As You Like It. Ce mouvement orchestral était arrangé par Christopher Palmer et l'orchestre de St. Martin in the Fields a été dirigé par Neville Marriner. Archilute peut également très bien accompagner une mélodie. C'est ce qui se dit sans doute le contre-ténor Lawrence Zazo en confiant l'accompagnement de la mélodie Full Moon, la pleine lune de Herbert Howells à Shizuko Noiri, qui manie à la perfection cet instrument apparu en Europe au XVIIe siècle. Et après vient In Moonlight d'Edward Elgar, que nous chantera la soprano Amanda Rookcroft, secondée par le pianiste Reynilde Mees.

0: Un Italien et quatre Britanniques ont participé par leur mélodie à cette partie du programme. Et le dernier de la bande était représenté par le ténor britannique, lui aussi, Mark Padmore, qui a interprété « I Cried When the Moon », extrait du cycle des mélodies de Curlew de Peter Warlock. Il a achevé ses cinq mélodies en 1920 pour les réviser 2 ans plus tard. Elles ont été écrites pour le ténor, cor anglais, flûte et quatuor à cordes. Les musiciens accompagnateurs sont tous les membres de Britain Sinfonia.
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0: La musique anglaise nous a donc amenés au XXe siècle, dans lequel le musicien finnois Eino Juhani Rautavaara a composé son opéra « La Maison du Soleil ». Pour ce faire, il s'est servi de son propre livret pour achever le tout en 1990. Le musicien a utilisé le nom de notre astre central juste pour nommer la demeure à qui il a longtemps été habité par les deux vieilles dames descendantes de l'aristocratie russe immigrée et sur le déclin. Une famille dont il ne reste qu'elle et leur éducation de l'époque et leur manière de voir les choses. Ainsi, elle se trouve en décalage dramatique par rapport au présent et déconnectée de la réalité. Nous arrivons directement dans le second et dernier acte de cet opéra. Après des rêves étranges des deux protagonistes, la Maison du Soleil doit se préparer à accueillir un visiteur de taille. Les vieilles dames essayent d'engager les préparatifs à l'ancienne avec l'aide du postier qui leur a apporté la lettre annonçant la visite. Mais plus on avance, plus les choses se compliquent, les personnages réels se confondent avec celles du passé glorieuse de la famille. Et au final, une danse est annoncée et le croupier arrête les paris de la roulette de la vie.

0: Ainsi se termine l'opéra de Eino Juhani Rautavaara, La Maison du Soleil, écrite en 1990 sur un livret du compositeur. Vous avez entendu les voix de la soprano Anna Cristina Cappola dans le rôle de Noura, tandis que l'autre demoiselle Rina était chantée par la mezzo-soprano Raya Regnell. Ces mêmes personnages jeunes ont été incarnés par les sopranos Mia Huhta et Helena Juntunen. Dans les passages oniriques de l'œuvre, certains protagonistes ont tenu un double rôle. Tel était le cas de contralto Ulla Raischio, qui à la fois était Victoria von Sonic et Victoria Villunen. Ainsi, la basse, Jukka Romu, chantait John von Sonic et le postier Hermeson. Le ténor Tuomas Katalaja incarnait Victor von Sonic et Vic. Le baryton Tommy Hakala, Gregor et Reku. L'autre baryton Markus Nieminen chantait le rôle du professeur Alessandro Riccioni et celui de Santeri Rissonen. Et en dernier lieu, le personnage de Maximilian Holstein a été chanté par le ténor Petri Backström. L'orchestre symphonique de Oulu a été placé sous la direction de Mikko Frank.
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0: Restons encore un peu au XXe siècle musical et en Angleterre, en compagnie d'Arthur Bliss et Arthur Somerville et leurs mélodies respectives, mais aussi celles de David Bedford, qui, après ses études dans la classe de Luigi Nono, a roulé sa bosse avec des groupes de rock et composé pour le cinéma. De sa plume, on va entendre un extrait de Music for Albion Moonlight pour soprano et six instruments après une chanson de Comitas interprétée par le chœur de chambre de Yerevan. Mais tout n'est pas vocal dans cette partie de programme, comme on a vu aussi précédemment. La pièce Luna de Gustavo Santaolalla est lente et contemplative, tout comme La Lune était pleine pour soprano et 15 instruments de Luigi Dallapiccola.

0: À la fin, c'était l'extrait de 5 fragments de Sappho de Luigi Dalla Piccola pour soprano et 15 instruments intitulé « La lune était pleine ». Elle était chantée par la soprano Julie Moffat, accompagnée par l'ensemble intercontemporain dirigé par Hans Zander. Avant, vous avez entendu « Luna », une pièce instrumentale de Gustavo Santaolalla, précédée par le quatrième mouvement de « Music for Albion Moonlight » de David Bedford, interprétée par la soprano Jane Manning et l'orchestre symphonique de la BBC, mené par John Carewe. Le chant de Comitas au titre encore lunaire, cette nuit de la pleine lune, était chanté par le chœur de chambre de Yerevan. Et tout au début, le baryton Henry Hereford a chanté la mélodie Sun and Moon, extrait du cycle A Knot of Riddles, Daughter Bliss. Il était suivi par un autre baryton, Simon Kingslade, qui, accompagné au piano par Malcolm Martineau, a chanté White in the Moon, une mélodie d'Arthur Samuel.
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Eh oui, c'est elle, la reine Shemacha, chantée par la soprano Aida Garifullina, accompagnée par l'orchestre symphonique de la radio de Vienne, dirigée par Cornelius Meister. C'est elle qui salue le soleil dans le second acte de l'opéra Le Coq d'Or, en étant persuadée qu'elle peut obtenir de lui des réponses à ses questions. Et c'est encore elle, l'un des personnages fantastiques de l'œuvre avec le coq et l'astrologue. Son personnage est développé davantage dans cet opéra de Rimsky-Korsakov. Le coq d'or est une œuvre satirique inspirée d'un conte d'Alexandre Pouchkine sur un livret de Vladimir Bielski, un conte fable en images selon le musicien. Son œuvre, qui critique le pouvoir et ridiculise le tsar et son large entourage, lui a coûté cher. Il a été révoqué de sa fonction de directeur au conservatoire de Saint-Pétersbourg et plus tard, il était licencié de cette vénérable institution pour une raison fallacieuse liée aux événements de janvier 1905 en Russie. Mais allons voir et écouter ce qui se passe dans l'opéra Le Coq d'Or de Rimsky-Korsakov dès son début, même s'il est chanté en russe. Au premier acte, donc, le vieux roi Dodon, fatigué, tient un conseil de boyard, car il craint les attaques que ses voisins ont déjà subies à leur tour. Les propositions fusent, celles de ses fils sont stupides, mais les boyards applaudissent, tandis que général Polkan, le personnage qui porte le nom d'un centaure russe, souvent utilisé pour donner le nom au chien, est contre. Ce n'est que l'arrivée d'astrologue qui débloque la situation. Il offre au roi Dodon un coq d'or qui, par son cri, prévient quand le pays est menacé. Il est récompensé d'une manière propre à Dodon, c'est-à-dire ridicule. Voyez-vous-même. 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

0: C'était une partie du premier acte de l'opéra Le Coq d'Or de Nikolaï Rimsky-Korsakov, enregistré en 1968. Nous nous arrêtons juste au moment où l'astrologue offre le Coq d'Or à son souverain, mais son entourage ne semble pas être conquis. Dans cet extrait, vous avez entendu la basse Alexei Korolev dans le rôle du roi Dodon, le ténor Yuri Yelnikov dans celui du prince Guidon, et le baryton Alexandre Polyakov était le prince Afron. La basse Leonid Ktitorov chantait le rôle du général Polkon, le ténor Gennady Pishchaïev incarnait le personnage d'astrologue, la soprano colorature Clara Kadinskaya était la reine Shemachan et le coq d'or était chanté par la soprano Nina Polyakova. Le grand chœur de la radio-télévision de Moscou et l'orchestre de l'URSS étaient dirigés par Alexei Kovalyov et Yevgeny Akulov.
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0: Et nous arrivons enfin à l'opéra cantate consacré à la troisième planète. On suppose qu'il s'agit de celle du système solaire et sur laquelle nous vivons. Chandor Balassa écrit la troisième planète entre 1984 et 87, peu après le changement considérable de son style d'écriture. En effet, il y introduisait une part de la tonalité. La troisième planète se déroule en deux parties et ne raconte pas une histoire continue avec des personnages qui traversent l'œuvre, mais porte un regard sur ce qui nous sommes et que nous faisons sur cette terre. Ici, les deux parties sont bien distinctes avec les rôles différents pour chaque partie. Ainsi, dans la première que je vous propose d'écouter, nous trouvons le personnage de l'homme qui est chargé de s'occuper du savoir. Il est chanté par la basse Józef Gregor en langue hongroise, comme tout le reste de l'œuvre. La soprano Zsuzsa Michura et la contralto Tamara Takács l'accompagnent dans cette tâche, tandis que le chœur de la radio hongroise représente la nature ainsi que les choses vivantes et inertes de ce monde.

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1: Raphaël Kubelík, chef tchèque né en 1914, était un homme au caractère bien trempé. Il n'en était pas moins très doux avec les musiciens et obtenait ce qu'il voulait par la gentillesse. Sa carrure, exprimée largement en concert et au disque, atteint une taille patron durant la Seconde Guerre mondiale quand il prit les rênes de l'orchestre philharmonique tchèque, succédant ainsi à Václav Talíš. Durant une représentation de l'opéra de Smetana, Dalibor, lorsque le héros est libéré, il fit agiter les drapeaux tchèques par le cœur des paysans devant un parterre de nazis hébétés. Ce genre d'événement vous campe un homme. Dans le même ordre d'idées, il fit vœu de ne jamais parler la langue allemande durant l'occupation alors qu'il la pratiquait parfaitement et se refusa à l'interprétation d'ouvrages de Wagner durant la guerre, lui qui fut un si grand défenseur de Lohengrin, des maîtres chanteurs ou de Parsifal après celle-ci. Parmi de nombreuses autres actions, au message politique fort, il quittera son pays en 1948 quand les communistes y prendront place, n'y revenant qu'après la chute du mur en 1991.

0: Raphaël Kubelik dans la célébrissime ouverture des Joyeuses Commères de Windsor, opéra comique d'Otto Nicolai, sur un livret de Mosenthal d'après la pièce éponyme de Shakespeare. Le personnage principal en est Sir John Falstaff, gentilhomme d'esprit, cultivé et présentant un féroce appétit pour la nourriture, la boisson et les femmes. Ce personnage de bouffon magnifique existe dans trois pièces de Shakespeare, les deux Henri IV et les Joyeuses Commères. L'ouvrage de Nicolai, le plus connu de sa courte carrière et de sa courte vie, même si de moindre envergure que son illustre cadet Falstaff, chef-d'œuvre de Verdi, n'en reste pas moins un très bel opéra populaire que Wagner lui-même citera dans sa propre comédie, Les Maîtres Chanteurs. Voici la première scène de l'acte 2. Falstaff vient d'être jeté dans la rivière à l'acte 1. Nous le retrouvons à l'auberge de la Jarretière, dans une irrésistible chanson à boire et dans un merveilleux duo comique avec Air Flute, déguisé en se jouant de lui comme il se doit. Dans le dialogue introductif, la basse Karl Riederbusch, fidèle des fidèles de la troupe Kubelik, emploie des intonations qui ne sont pas sans rappeler la voix et l'élocution d'Orson Welles dans son propre Falstaff, sorti au cinéma en 1965.
1: Hey, Kellner, rühr dich und bring mir mein gewohntes Frühstück.
2: Gleich, Sir John.
1: Ach, das war eine furchtbare Abkühlung. Ganz gewöhnliches Wasser strömte mir in meine Gurgel und das schwemmt ja den Menschen auf. Was wäre aus mir geworden, wenn ich noch in Schwellung geraten wäre? Ach, komm her, alte Freundin, und lasse mich die fürchterlichen Strapazen vergessen.
2: Hier, Sir John, bringe ich euch ein Briefchen, das eine Frauensperson soeben abgegeben hat.
1: Ich bin untröstlich über euren gestrigen Unfall, doch seid verschwiegen und kommt heute wieder. Um 9 Uhr morgens geht mein Mann zur Vogelbeize fort und dann... Siehst du Hansi Schiel noch nach dir?
3: Mach fort und bring uns eine Kanne guten Sekt.
2: So gleich.
1: Ach, eine Kanne für diese Nussschalen da vor euch.
3: Hoho, Sir John, was ihr vertragt, das kann ich auch noch präsentieren.
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1: Après la scène de l'auberge de la Jarretière, faisons un saut en retrouvant notre bouffon héroïque, Falstaff, à l'acte 3, scène 2, dans le parc de Windsor. L'introduction orchestrale est clairement nimbée d'une belle féerie héritée de Weber et de Mendelssohn, tous deux contemporains de Nicolai. Dans le parc de Windsor, sur une musique à la poésie enivrante, le pauvre Falstaff aura à affronter les moqueries et autres tourments habituels.

0: Les Joyeuses Commères de Windsor, version Raphaël Kubelik. L'enregistrement qui permit à l'opéra comique d'Otto Nicolai de se faire mieux connaître en dehors des seules terres germaniques, où il était déjà hautement prisé depuis bien longtemps.
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0: Kubelik n'enregistra pas le Falstaff de Verdi, mais nous livra une version pour île déserte du premier volet de la trilogie populaire du compositeur italien, à savoir Rigoletto, d'après le roi Samus de Victor Hugo. Rigoletto, bouffon bossu du duc de Mantoue, vague cousin de Falstaff pour les turpitudes qu'il aura à subir, vit certes des moments de comédie dans les crins que lui réservent Verdi et son librettiste Francesco Maria Piave, mais c'est essentiellement le drame qui le guette et le trouvera à la fin de l'opéra, et ceci de la plus cruelle des manières, sa fille Gilda expirera dans ses bras. Rappelons ici que le titre devait être à l'origine La Malédiction. Nous écoutons l'acte 2. La malédiction de Monterone a été proférée à la fin de l'acte 1. Rigoletto, dont la fille Gilda a été enlevée par les courtisans décidés à se venger de lui, part au palais pour la récupérer. Dès lors, plein de mauvais pressentiments, il recommandera la plus grande prudence à cette dernière. Alors qu'ils sont seuls, elle lui raconte comment le beau jeune homme qui la suivait depuis l'église se fit passer pour un étudiant sans le sou, alors qu'il était le duc en personne, et comment elle a été enlevée.

0: L'acte 2 du Rigoletto de Verdi par Raphaël Kobelik à la tête des forces de la Scala et une distribution de rêves, Dietrich Fischer-Dieskau en Rigoletto, Renata Scotto en Gilda et Carlo Bergonzi dans le rôle du Duc.
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0: Au commencement de ce parcours au sein de la discographie opératique de Raphaël Kobelik, nous évoquions ce que pouvait représenter la prise de position politique d'un artiste, en l'occurrence l'attitude de Kobelik durant l'occupation nazie ou durant les méfaits du communisme. Il se trouve que le chef tchèque défendit ardemment plusieurs ouvrages dont la trajectoire de leur principal protagoniste parle de la position de l'artiste dans la société, de son rôle actif envers son art et envers la portée philosophique, politique ou spirituelle que celle-ci peut engendrer. Ses ouvrages sont Matisse le peintre de Hindemith, Palestrina de Pfitzner et bien sûr le chef-d'œuvre qui les devança, Les maîtres chanteurs de Nuremberg de Wagner. L'histoire se déroulant au XVIe siècle est celle d'un jeune noble venu de Franconie, Walter von Stolzing, qui arrive à Nuremberg et s'éprend ardemment de la belle Eva, fille de son logeur Pogner. Il apprend que la main de celle-ci sera donnée au vainqueur du concours de chant qui aura lieu le lendemain lors de la fête de la Saint-Jean. Walter côtoie alors la guilde des maîtres chanteurs qui regroupe maîtres et apprentis et dont le chef révéré s'appelle Hans Sachs, cordonnier de son métier et poète. Walter, même s'il n'est pas un grand spécialiste des concours de chant et de ses codes, apporte un vent nouveau qui va toucher le cœur du vieux Sachs, par ailleurs secrètement amoureux de la belle Eva. Ce personnage merveilleux, Hans Sachs, par sa chaleur, sa noblesse, sa hauteur de vue, donnera envie à n'importe qui d'être son petit-fils ou de l'avoir pour mentor. C'est lui qui, contre le conservatisme forcené des maîtres, ses collègues, leur incapacité à créer quelque chose d'inédit, va permettre la nouveauté dans l'art du chant en aidant Walter à présenter sa composition, ce qui lui permettra finalement de devenir victorieux de son seul rival, le greffier Bachmesser. Nous écoutons toute la fin de l'acte 3 en démarrant juste avant le légendaire quintette quand Sachs annonce la naissance d'un nouvel enfant, à savoir le chant nouveau.

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1: Un large extrait des Meistersinger, les maîtres chanteurs de Nuremberg, seconde comédie de Wagner après son opéra de jeunesse, Das Liebesverbot, du quintet jusqu'au moment où Beckmesser va entonner le chant de Walter qu'il a dérobé chez Sax. Les maîtres chanteurs, ouvrage merveilleux, aux nombreux personnages, tous très finement caractérisés, si finement même que certains présentent des sautes d'humeur, délivrent un humour très présent ainsi que la joie et l'esprit de fraternité. Nous écoutons là une des plus belles versions, celle de Raphaël Kubelik à la tête des chœurs et de l'orchestre de la radio bavaroise. Longtemps, on mit au pinacle les enregistrements Yorum chez DG, Kempe chez EMI, voire Karajan 1 ou 2 chez le même éditeur. Puis, en 1992, une parution mytho fit l'effet d'une bombe. Un enregistrement radiophonique des maîtres chanteurs par Kubelik avait été réalisé en 1967. Cette gravure devait initialement entrer dans le catalogue Deutsche Grammophon par la Grande Porte en 1968, mais ceci ne se fit pas pour ne pas blesser, dit-on, est-ce une légende, la susceptibilité des deux stars maisons, à savoir Fischer-Dieskau et Karajan. La radio bavaroise fit bien paraître un coffret vinyle de cette version en 68, mais dans un tirage à tellement peu d'exemplaires que rares furent les mélomanes à connaître cette merveille, jusqu'à sa parution en CD un quart de siècle plus tard.

0: La fin jubilatoire des maîtres chanteurs de Wagner dans ce miracle discographique qu'est la version de Raphaël Kubelik. Wolfgang Sawallisch, autre grand défenseur de l'œuvre, dont la gravure de studio chez EMI pêche par un sax rédhibitoire, disait « À ma connaissance, Die Meistersinger est le plus spirituel, le plus drôle, le plus vivant, le plus intelligent et le plus brillant de tous les opéras. On ne le contredira pas. » Concernant le Festwiese, la fête de la Saint-Jean qui succède aux quintettes et clôture l'opéra, si souvent raillée car clairement nationaliste, célébrant la supériorité de l'art allemand avec ses drapeaux et ses bannières dont le Troisième Reich fit son miel, Sawallisch disait « Lorsque je dirige le Festwiese, je ne pense pas à la germanisation. Pour moi, il s'agit d'une présentation grandiose d'une scène de foire traditionnelle. Les gens ont essayé à tort de transformer les Meistersinger en un bouillon de culture d'hypothèses, culminant avec la théorie selon laquelle Wagner était antisémite et cette œuvre ouvrait la voie à Hitler. Ce n'est pas si simple. Pour le chef allemand, il fallait remettre le génie musical et littéraire incontestable de Wagner dans son véritable contexte. Il rajoutait « Cela devrait être notre seule préoccupation. On ne le contredira pas non plus ici. »
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0: L'ouvrage biographique de Pfitzner, Palestrina, naquit dans l'esprit de son compositeur au tout début du XXe siècle, lorsque celui-ci découvrit la légende de Palestrina, sauveur de la musique sacrée, dans une histoire de la musique du XIXe siècle. Il mit 15 ans à concevoir son chef-d'œuvre, mettant le mot fin sur la partition en 1915. L'œuvre dont le compositeur signa lui-même le livret fut créée à Munich en juin 17 par Bruno Walter à la baguette. L'opéra suit le schéma dramatique proposé par Wagner dans ses maîtres chanteurs, la naissance de l'œuvre d'art dans la souffrance et l'adversité. Kubelik réunit son écurie habituelle pour interpréter cette partition géniale à redécouvrir de toute urgence. Karl Riederbusch dans le rôle du pape Pie IV, Dietrich Fischer-Dieskau dans celui du cardinal Borromeo, Nicolas Guéda dans le rôle de Palestrina et Hélène Donat dans le rôle du fils du compositeur. Sans oublier Brigitte Fassbinder ou Hermann Prey, que nous n'écouterons pas dans cet extrait. En fait, la fin de l'ouvrage, à partir des scansions de la foule, est « Viva Palestrina !» après que celui-ci soit sorti de prison et avant qu'il reçoive la bénédiction du pape qui lui confie le chœur de la chapelle Sixtine.

0: Paul Hindemith prit lui aussi modèle sur Wagner et ses maîtres chanteurs et s'inspira de son prédécesseur Hans Pfitzner pour composer dans les années 30 son opéra Matisse le peintre. L'œuvre est davantage connue pour la symphonie en trois mouvements que le compositeur en a tirée, créée par Furtwängler à Berlin en 1934, avant même que l'opéra ne soit achevé. Il s'agit pourtant, comme pour Pfitzner et son Palestrina, d'un des tout grands chefs-d'œuvre lyriques de la première moitié du XXe siècle. À l'instar de Wagner et Pfitzner, Hindemith situe son action au XVIe siècle, il écrit lui-même son livret et suit comme eux le schéma de la création de l'art nouveau dans l'adversité, s'identifiant lui aussi à son héros, le peintre Matthias Grünewald, en plein nazisme. Le pouvoir nazi rejettera son opéra, Hindemith créera son œuvre à Zurich l'année même de l'exposition de Düsseldorf, Entartete Musik, musique dégénérée, exposition où son nom, Hindemith, on s'en doute bien, figurera en bonne place.
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0: Nous écoutons le tableau central, le quatrième, qui nous place en pleine guerre des paysans vers 1525 à Mayence. Les paysans rebelles se sont emparés d'un village ravagé par la guerre et terrorisent les seigneurs locaux. Ils tuent le comte Alphenstein sous les yeux de sa femme. Matisse proteste contre cette trahison de leurs idéaux et veut protéger la comtesse. Il se fait assommer. Les paysans renoncent néanmoins à affronter une armée de métier. Et Matisse aura la vie sauve grâce au chef de l'armée des paysans, Schwalb, ainsi que grâce à l'intervention de la comtesse Elfenstein. Ce tableau souligne l'échec de Matisse en tant qu'homme d'action, en tout cas sur le terrain de la révolte armée. Il est idéalement interprété dans l'enregistrement de Raphaël Kubelik, réalisé en 1977 avec Fischer-Dieskau dans le rôle-titre.

Retenons ensemble le rêve sur votre web radio lyrique signée France Musique et sur l'appli Radio France, que ce soit celui d'une belle nuit d'amour avec la révélation Satma Saïd et la chaude voix aux éclats sombres de Marianne Crébassa, ou celui d'une fameuse nuit d'été avec toute la fraîcheur agile de Jody DeVos et un air d'Ambroise Thomas qui mériterait d'être lui aussi plus connu.

Oui, pour ce soir, je suis la reine des fées. Je suis Titania la blonde, chante Philine dans cette polonaise et dans l'opéra le plus célèbre d'Ambroise Thomas, Mignon. Ici la voix unique de Nathalie Dessay, épatante dans ce genre de volute lyrique pour lui donner toute sa brillante coquetterie. Titania, eh bien, rejoignons-la vraiment dans l'un des nombreux opéras qui adaptent le songe d'une nuit d'été de Shakespeare, mais non des moindres, celui magique, envoûtant et singulier de Benjamin Britten, et particulièrement dans cette version historique London Deca, où l'on sera rarement allé aussi loin dans la mise en scène du son au disque, et tout de suite donc, sur Opéra et sur France Musique, la merveilleuse Titania de la soprano Elizabeth Harwood.

de Benjamin Britten, nous voici rendus auprès de Carl Maria von Weber, toujours dans l'univers des adaptations du Songe d'une nuit d'été de Shakespeare, avec toute la pureté de timbre et le velours scintillant de la voix de Gundula Janowitz. Restons dans l'opéra romantique allemand, qui est sur le point de devenir l'opéra wagnérien tout court, à ce moment charnière de la création du vaisseau fantôme du dit Wagner et l'interprétation récente pour la fameuse ballade de Zenta, la fiancée du Hollandais volant de Ricarda Merbet, aux côtés de Marek Janowski et de l'orchestre symphonique de la radio de Berlin. La tempête avec Wagner, vous l'entendrez, se fait vraiment craindre.

Mariage, toujours dans cet opéra de Glinka aux tonalités sombres, après la fameuse marche nuptiale au début du troisième acte de Lohengrin, et un opéra plutôt méconnu en France que ce « Une vie pour le tsar », sur fond de conflits russo-polonais dans les années 1600, avec le chœur et l'orchestre du Bolchoï, sous la direction de Marc Hermler. Une vie pour le tsar que nous continuons d'explorer sur votre web radio lyrique signée France Musique et sur l'appli Radio France, en son quatrième acte, avec la mezzo Veselina Kasarova, dans le rôle du fils adoptif d'Ivan Soussanin, qui est d'ailleurs le premier titre choisi par Glinka pour son opéra, et qui est celui, Ivan Soussanin, qui va sacrifier sa vie pour le premier des tsars Romanov.

Des danses échevelées, proprement échevelées, pour l'opéra de Prokofiev, un homme véritable, jusqu'à cette rumba hallucinée dansée par celui qui n'aurait jamais dû remarcher, l'aviateur de guerre Maressiev, amputé de ses deux pieds. Un idéalisme, une héroïsation plus que marquée, due à la chape stalinienne d'alors, mais qui n'empêche pas Prokofiev ici, dans la magnificence orchestrale, de se tenir en réponse au bord du grotesque. Danse latine toujours, à suivre, pour personnifier Margarita Xirgu, grande actrice barcelonaise et interprète de prédilection de Federico García Lorca, auquel l'opéra Aïna Damar de l'argentin Osvaldo Golijov rend hommage. Aïna Damar, en arabe, cela signifie « la fontaine de larmes » et c'est le nom de l'ancienne source où fut assassiné le poète en août 1936 par la phalange franquiste.

quelques-uns des 13 canciones españolas antiguas, 13 chants espagnols anciens, recueillis par le poète et dramaturge Federico García Lorca dans une version qui semble proprement insurpassable, celle de Teresa Berganza, disparue en 2022, et du guitariste Narciso Yepes. Inspiration espagnole, toujours sur votre web radio lyrique signée France Musique et sur l'appli Radio France, mais dans le registre français cette fois, car nombreux sont les compositeurs français au 19e et au début du 20e siècle à avoir exprimé par ce biais des sentiments aussi solaires que noirs. Voici El Desdichado, le misérable.

Merveilleux et aérien trio à l'acte 2 de la Thaïs de Massenet. Et après la fameuse méditation tirée de cet opéra, merveilleux trio qui réunit ici Sabine Devielle, Jody DeVos et Marianne Crébassa, que nous ne quittons pas sur Opéra et sur France Musique, avec un hommage à suivre à ses racines qui plongent dans le Levant espagnol, et avec le merveilleux cycle intitulé en français « Le combat du rêve » du catalan Federico Mompou. Lancinant combat aux volutes répétitives et envoûtantes, avec son atmosphère fascinante comme à la limite du rêve et de la réalité.

grave, profond et envoûtant de la voix de Marianne Crébassa, qui plonge aussi certainement ses racines dans la belle voix de ténor, lui a-t-on dit, car elle ne l'a pas connue, de son grand-père espagnol, exilé en France et qui, grâce à cette voix, a pu s'évader du camp de prisonniers de Béthune pendant la Seconde Guerre mondiale. D'un rêve l'autre, sur votre web radio lyrique signée France Musique, un rêve beaucoup, mais alors beaucoup plus léger, mais au charme certain, et toute une île pour ce rêve, l'île du rêve, une idylle polynésienne en trois actes, mais en à peine une heure, de Reynaldo Hahn, d'après Pierre Loti, dont je vous propose ici et maintenant un court extrait du contemplatif début.

Hommage à Gabriel Fauré sur Opéra et sur France Musique. Oui, oui, sur Opéra, même si Fauré n'en composa qu'un d'opéra à l'écriture étrange et qui déplaira même à son maître Camille Saint-Saëns, à qui il avait dédié cette Pénélope. Enfin, quand je dis opéra, il faut ajouter que Fauré, lui, qualifia sa Pénélope de poème lyrique. Et ici, au service de la mélodie fauréenne, la belle voix aux couleurs boisées de José Van Damme, qui nous accompagne à suivre, et depuis son cher théâtre de la Monnaie, en 1990, dans le Simon Boccanegra de Verdi. Un rôle aigu pour lui, le baryton tirant bien plutôt sur la basse, mais un rôle passionnant et qu'il tenait à endosser, où il a pu faire entendre cette blessure originelle de l'homme trahi et délaissé.

La voix éternellement séduisante, perlée et précise d'Anna Moffo, soprano lyrique, forcée vers les aigus puissants du spinto par son mari qui voulait en faire une nouvelle Callas, aigus que l'on apprécie pour autant ici, dans cet extrait des Vêpres siciliennes de Verdi. Virtuosité toujours sur votre web radio lyrique signée France Musique et sur l'appli Radio France. Virtuosité toute belle cantiste de l'air de Tonio à l'acte 1 de La fille du régiment de Donizetti par le ténor argentin Marcelo Alvarez.

Rossini, le romantique, mais oui, preuve en est donnée dans cet opéra dont on connaît universellement la très fameuse ouverture avec son thème de la tempête, que l'on devine d'ailleurs par instant dans cet extrait, mais dont on connaît moins le lyrisme vocal en général. Cet opéra, c'est Guillaume Tell, où l'on retrouvait à nouveau le soprano lyrique et léger de Maddy Mesplé. Alors, ce n'est pas l'ouverture de Guillaume Tell que je vous propose à suivre, mais une autre ouverture très célèbre, elle aussi, de Rossini, celle de La Pivoleuse, par Riccardo Chailly. Roulement.

Virtuosité, belle cantiste, toute rossinienne et joie vocale de l'ornement avec la soprano madrilène Maria José Moreno à l'acte 1 de la Pivoleuse dans la bien belle version de cet opéra emmené par Alberto Zedda avec les musiciens moraves des Virtuosi Brunensis pour le festival venu lui de la Forêt Noire, Rossini in Vilbate.

0: comme dans un rêve. Nous refermons ces trois heures lyriques comme nous les avions commencées, en la belle compagnie de Jody DeVos, avec un air incroyablement méconnu, et j'ai envie de dire, l'air de la lyre au caractère enjôleur et capricieux, œuvre d'un compositeur tout aussi méconnu, même si une rue porte toujours son nom à Paris, Victor Massé, air tiré de son opéra Galatée que Jody DeVos, aux côtés de Pierre Bleuze et de l'Orchestre Philharmonique de Bruxelles, nous révèle dans son album justement nommé « Bijoux perdus ». On est bien, non, à l'écoute d'Opéra et de France Musique.
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C'était une belle histoire de BD que lisait Léo Chianacek dans son journal habituel Lidové Noviny de Brno. Juste quelques cases dessinées par Stanislav Lolek avec les vers de Jan Tesnohlídek, l'écrivain et journaliste local bien apprécié. D'un premier épisode au suivant, une histoire prend corps et c'est elle qui déclenche chez le compositeur l'envie qui somnolait en lui depuis une année presque, peut-être depuis sa visite des Hauts Tatras en 1921. Il avait envie d'écrire quelque chose plus proche de la nature et il y a justement de tout dans cette histoire de la petite renarde rusée. De la nature, de l'humour, de l'amour aussi. Et si on veut quelque chose plus vaste et plus large peut s'ouvrir devant nous. Un cycle universel pour les uns, l'immensité et le pouvoir de la nature pour les autres. Un vaste sujet que ni Lolek ni Tesnohlídek n'avaient pas l'intention de traiter dans cette histoire. Et à vrai dire, le compositeur non plus. Pour Léo Chianacek, son opéra, Les aventures de la petite renarde rusée, ne devrait pas trop s'éloigner du naturalisme en forçant sur certains parallèles de comportement humain chez les animaux. Soit. Nous sommes donc dans la forêt au début du premier acte de l'opéra. Le garde-chasse s'endort, laissant la scène à une pléthore d'animaux, comme un grillon, une sauterelle, un moustique et un crapaud qui tente de l'attraper. Mais il est jeune et maladroit et finit par réveiller le garde-chasse qui, lui, attrape la jeune renarde fascinée par la scène. Elle se retrouve alors à la maison de garde-chasse, embêtée par ses enfants, en compagnie de son chien et pas loin du poulailler.

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Eh oui, les poules, ça fait du bruit, et elles réveillent la petite renarde et l'intrigue. Ce petit monde est dominé par le coq, tout fierot et satisfait de sa condition. Ça vaut bien un petit discours révolutionnaire et comique dans ces circonstances, avant le carnage commis par la même renarde. Mais après ça, il ne lui reste que la fuite, c'est que la renarde fait en renversant le garde-chasse. La soprano Magdalena Hayoshiova et la basse Richard Novak interprètent merveilleusement la petite renarde et le garde-chasse. La contralto Ivana Miksova incarne le chien. Les sopranos Libouche Domaninska, Božena Efenberkova et Helena Buldrova sont respectivement le coq, la poule et la femme de garde-chasse. Le ténor Miroslav Fridlevich incarne le moustique. L'orchestre et le chœur de la Philharmonie tchèque de Prague et le chœur d'enfants cul ont été dirigés par Václav Neumann. Comme tout l'œuvre de Janáček, la petite renarde rusée a suscité l'intérêt du public et a gagné une telle popularité qu'on pouvait la voir dans les grandes maisons d'opéra à Vienne, à Paris, New York et ailleurs. Mais paradoxalement, il y a peu d'enregistrements de cette œuvre. Et il y en a un que je voulais vous présenter brièvement, juste le temps de deux airs d'amour, car on y entend la voix magnifique de la soprano Lucia Pop, secondée par la mezzo Eva Randova. L'orchestre de la Philharmonie de Vienne est placé sous la direction de Charles Maqueras.

une capture réalisée en 1981 avec le chœur et orchestre philharmonique de Vienne, dirigé par Charles Maqueras et avec Lucia Pop dans le rôle titre. La soprano d'origine slovaque était accompagnée par une belle brochette de chanteurs tchèques et dans ces deux extraits, on l'a entendu avec la mezzo-soprano Eva Randova, c'est elle qui campait le rôle du renard.

0: La même mezzo et Varandova a chanté Ježi Baba, la sorcière dans la Rusalka d'Antonin Dvořák. C'était également une belle production viennoise, mais cette fois-ci avec Václav Neumann à la tête du chœur et orchestre de l'Opéra d'État de Vienne. Rusalka était incarnée ici par la soprano Gabriela Beniačková-Čápová et le prince par le ténor Peter Dvorsky. Et entre ces chanteurs majoritairement tchèques et slovaques, une très belle basse russe, celle de Yevgeny Nesterenko, qui a chanté Le Maître des Eaux. Lauréat du 4e concours international de Tchaïkovski de l'année 1970, il a œuvré au théâtre de Kirov et du Bolchoï avant que sa carrière internationale ne se développe. Ses rôles de prédilection sont presque tous dans la musique russe. Une vingtaine d'enregistrements d'opéra en témoignent, allant de Glinka, Moussorgski et Tchaïkovski jusqu'au Borodin. Son interprétation de Tsar Boris dans Boris Godunov lui a valu la médaille Golden Viotti en Italie en 1981 et l'a amené dans les maisons d'opéra les plus prestigieuses telles que Metropolitan, la Scala, le Royal Opera House et l'Opéra de Vienne. C'est dans cette ville d'ailleurs que ce grand chanteur s'est éteint en mars 2021.
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0: De cette capture viennoise live de Rusalka de l'année 1987, nous reculons un peu dans le temps, juste 5 ans, pour nous retrouver à Berlin. En mois de mai de cette année, Giuseppe Sinopoli y dirigeait Nabucco, donné sur la scène de Deutsche Oper, et en même temps, il a enregistré cet opéra de jeunesse de Verdi avec les mêmes chanteurs, évidemment. On y retrouve le baryton Piero Cappuccilli en Nabucco, le roi de Babylone, le ténor Placido Domingo en Ismaël, le neveu du roi de Jérusalem, la basse Yevgeny Nesterenko en Zacharia, le grand prêtre des Hébreux, les sopranos Gena Dimitrova et Lucia Pop, chantant respectivement Abigail, esclave fille aînée de Nabucco, et Anna, la sœur de Zacharia. N'oublions pas la mezzo Lucia Valentini Terani dans le rôle de Fenena, fille de Nabucco, prisonnière des Hébreux, la basse Kurt Riedl dans celui de grande prêtre de Bâle, et le ténor Volker Horn qui chante Abdalo, l'officier du roi de Babylone. Entrons avec ces chanteurs dans le premier acte de Nabucco qui se joue dans la ville de Jérusalem menacée par les âmes babyloniennes. Son occupation et l'inévitable prise du temple se compliquent. L'amour d'Ismaël et de Fenena est inavouable.

coupable, mais celui d'Abigail aussi, car elle penche secrètement pour Ismaël, cet ancien prisonnier de Nabucco. Malgré les efforts des Hébreux, le Jérusalem tombe. Zacharia tente de sauver le temple en tenant Phénéna en otage, mais Ismaël la libère et plus rien ne peut empêcher la colère de Nabucco se répandre. Écoutons comment ça se passe en musique.

C'était le premier acte de Nabucco de Giuseppe Verdi, l'œuvre créée en 1842 à la Scala de Milan. Dans le présent enregistrement de 1982, les chanteurs ont été accompagnés par le chœur et orchestre de l'opéra allemand de Berlin, dirigé par Giuseppe Sinopoli. Attardons-nous un peu sur la voix de basse de Yevgeny Nesterenko, qui apportait à cet opéra italien son timbre spécifique avec une très légère coloration slave. Dans les chants suivants, par contre, cet esprit slave du bel canto peut se montrer au grand jour, et c'est même ce qui est souhaitable dans le cycle « Sans soleil » de Modest Petrovitch Moussorgsky. Ces six chants, écrits dans une période difficile au niveau personnel et professionnel pour le compositeur, ont pour le thème la solitude et l'isolement. C'est à cette époque des années 70 du 19e siècle que la musique de Moussorgsky se fait plus sombre. L'atmosphère politique et sociale de la Russie de ces temps y est sans doute pour quelque chose, et c'est pour cela aussi que les poèmes de Golenichtchev-Koutouzov ont si bien résonné dans le cœur de Moussorgsky.

0: 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Voilà les titres de Mélodie du cycle sans soleil de Modeste Petrovitch Moussorski. La basse Yevgeny Nesterenko était accompagnée par le pianiste Vladimir Krajniev.
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0: En revenant à la musique de Léo Janáček, on ne s'éloigne pas tellement de la Russie. Le musicien tchèque était un russophile assumé, ce qui ne l'empêchait pas d'être un croyant fervent. Il est auteur de beaucoup de pièces avec le thématique religieux et Notre Père pour ténor, chœur mixte, harpe et harmonium en fait partie. Et pourtant, cette quasi-prière n'était pas destinée à être jouée dans les églises. Janáček a réagi ici à un besoin purement sociétal qui était de lever les fonds pour le refuge des femmes à Brno. C'est pour ça qu'il a écrit cette œuvre étrange, scénique à l'origine, qui est une série de tableaux vivants inspirés par les tableaux de peintre polonais Józef Menchinak-Szesz, illustrant les paroles de Notre Père. Les huit tableaux en question représentaient un portrait du Christ et des paysans de type russe dans les moments de crainte religieuse et de respect. Ces cinq parties sont jouées sans interruption, comme dans cet enregistrement d'Harmonia Mundi.

0: Haute-Chenache ou Notre Père, si vous voulez, chanté d'un seul trait par les membres de la Capella Amsterdam avec Ernestine Stoop à la harpe, Dick Luimes à l'harmonium. Tous ces musiciens qui ont accompagné le ténor Thomas Walker ont été dirigés par Daniel Reuss.
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0: Revenons maintenant en Bohème, au moins dans les pensées, car Bohuslav Martinů, le musicien d'un renommé international et d'origine tchèque, et il le restera même s'il a passé la majorité de sa vie créatrice à l'étranger, notamment en France et aux États-Unis. Nous retournons maintenant à la nature, ce qui nous rapproche un peu de la petite renarde de Janáček. Une approche très différente, surréaliste, avec un texte de Vítězslav Nezval, le traducteur de l'œuvre d'Apollinaire en tchèque. La voix de la forêt est un opéra radiophonique, ce qui tombe très bien, et en un acte, ce qui n'est pas mal non plus. C'est un concept que Martinů a utilisé plusieurs fois en se souvenant de ses années d'études et de sa fréquentation de places sans visibilité au Théâtre National et de ce beau rôle actif que la radio a toujours donné à ses auditeurs. Il est vrai que plus tard, Martinů a porté ses opéras courts sur scène, mais elles restent toujours très bien perçues dans leur forme initiale. La voix de la forêt est à mi-chemin entre le récit et l'image d'Épinal, le conte populaire et le rêve. Ne cherchez pas la réalité dans cette œuvre, elle n'y est pas. Mais par contre, on peut entrer dans un monde irréel, celui du théâtre. Et tout au début, le narrateur nous y invite. Et ainsi, on peut entrer dans la forêt plus effrayante qu'un squelette. Car chacun s'est déjà perdu dans une forêt. Mais là, c'est une jeune fille que la nuit y a surpris. Un rendez-vous manqué, l'homme qu'elle a attendu n'est pas venu et elle s'est perdue. Une future jeune mariée qu'on va chercher demain, une fille qui se marie sans amour, avec un autre qu'elle voit dans ses rêves.

0: C'était l'opéra radiophonique La Voix de la Forêt de Bohuslav Martinů, œuvre créée en octobre 1935 à la radio tchécoslovaque. Nous l'avons entendu avec la soprano Helena Kaupová dans le rôle de la jeune mariée, le ténor Jaroslav Březina dans celui du jeune garde-chasse, la contralto Lenka Šmídová était l'hôtesse et les trois brigantes étaient chantées par le baryton Roman Janál, le ténor Vladimír Okénko et par la basse Zdeněk Harvánek. Roman Janál a également prêté sa voix pour réciter le texte de Vítězslav Nezval. Tous ces chanteurs, ainsi que les membres de l'orchestre de la Philharmonie de Prague, ont été dirigés par Jiří Bělohlávek.
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0: Piotr Iljič Tchaïkovski, le compositeur des mélodies et des romances. La basse Yevgeny Nesterenko nous le rappelle bien dans cette capture de l'année 1991, dans laquelle il chante un extrait des 6 romances et un autre des 12 mélodies. Le chanteur est accompagné au piano par Yevgeny Shenderovitch.

Je suis Titania la Blonde, l'air de Philine à l'acte 2 du Mignon d'Ambroise Thomas, chanté par André Esposito. À la suite de l'air de Philine, actrice coquette, voici d'autres personnages féminins qui s'adonnent à la légèreté et au plaisir. Nous écouterons La Péricole d'Offenbach par Régine Crespin dans À quel dîner, puis une des chansons de Kurt Weill pour la pièce Marie Galante par Margot Poguet, J'attends un navire, et dans l'immédiat, c'est Massenet avec une Manon inoubliable, celle de Patricia Petitbon, Je marche sur tous les chemins.

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Nous écoutions la soprano Margot Poguet dans son premier disque, Dans Notre Nuit, paru sur le label Mirare, un programme Weill, Ullmann, Berg, dont nous écoutions quelques extraits, notamment deux chansons de Weill et à l'instant Im Zimmer, le cinquième des sept leaders de jeunesse de Berg. Restons à la même époque que le Berg avec la Salomé de Strauss, composée entre 1903 et 1905 dans un enregistrement public réalisé lors du Festival d'Édimbourg en 2022 et mise en boîte chez Chandos, avec à la barre de l'Orchestre Philharmonique de Bergen l'excellent Edward Garner et dans les rôles principaux de solides chanteurs, la Suédoise Malin Biström pour Salomé et le Danois Johan Reuter en Yohanan, que nous n'écouterons malheureusement pas dans la scène finale puisqu'il n'a plus à ce stade, blague à part, toute sa tête.

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1: Le final de la Salomé de Richard Strauss avec le ténor Gerharda Siegel en Hérode et la soprano Maline Biström en Salomé. L'orchestre philharmonique de Bergen était dirigé par Edward Gardner. À suivre sur Opéra, The Gift of Life du compositeur et chef de chœur britannique Sir John Rutter, qui a fêté ses 80 ans en septembre 2025. Nous écoutons deux extraits de cette œuvre dans sa version pour chœur et ensemble de chambre. C'est une première mondiale au disque pour cette version, ici interprétée par le chœur du Clare College de Cambridge et par l'ensemble Dimitri sous la direction de Graham Ross, un disque Harmonia Mundi.

Nous écoutions deux extraits de l'œuvre pour chœur et ensemble de chambre de Sergeant Rutter, The Gift of Life, le don de la vie. La première partie, Oh All Ye Works of the Lord, Oh Toutes les œuvres du Seigneur, et la quatrième, Oh Lord, How Manifold Are Thy Works, Oh Seigneur, combien sont multiples tes œuvres. John Rutter fut directeur musical du Clare College de 1975 à 79, puis se tourna vers sa passion la plus dévorante, la composition. Alors qu'il est le directeur artistique de nombreux enregistrements, près d'une vingtaine, mettant en scène le chœur du Clare College chez Harmonia Mundi, le label français lui a consacré un plein album pour ses 80 ans, ce qui nous permet de redécouvrir ses partitions très rafraîchissantes. Un autre chef britannique sur opéra, Sir Simon Rattle, mis à l'honneur dans un petit coffret par Warner Classics pour ses enregistrements consacrés à ses compatriotes, ici Elgar avec un extrait de son oratorio « The Dream of Gerontius ».

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1: Sir Simon Rattle à la tête des chœurs et de l'orchestre symphonique de la ville de Birmingham en 1986 dans un bien bel enregistrement de l'oratorio d'Elgar, The Dream of Terentius, créé à Birmingham en 1900. Nous écoutions la fin de la première partie de cette œuvre qui raconte le voyage de l'âme après la mort avec la sublime voix du baryton basse John Charlie Quirk. Dans le coffret Simon Rattle British Composers, il y a beaucoup d'œuvres orchestrales et d'autres avec des voix, comme ici la sérénade pour ténor, corps et cordes de Britten. Dans cet enregistrement de référence réalisé en 2005 en la Jesus Christus Kirche de Berlin, Sir Simon Rattle dirige les Berliner Philharmoniker. Le ténor est Ian Bostridge et au corps solo, le grand Radek Baborak.

La sérénade de Britten avec le corniste Radek Baborak, le ténor Ian Bostridge et les cordes de l'Orchestre Philharmonique de Berlin, dirigé par Sir Simon Rattle. Restons en compagnie du chef britannique et sa troisième intégrale d'opéra de Leos Janáček pour le label LSO Live. Après La Petite Renarde Rusée en 2020 et Katia Kabanova en 2024, on était presque surpris de voir paraître si rapidement une Yenoufa en 2025. Magnifiquement servie par l'amour que Rattle voue à cette musique, cette Yenoufa brille de mille feux. Grâce à l'orchestre, c'est un fait, on nage en plein bonheur, mais aussi grâce aux voix qui, si elles ne surpassent pas les grandes voix tchèques des glorieux enregistrements du passé, sont tout de même de grande qualité. Voici la fin de l'acte 2, les scènes 6, 7 et 8, avec notamment la prière de Yenoufa, interprétée par la Suédoise Agneta Eichenholz.

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1: La soprano Agnetta Eichenholz dans le rôle de Yanoufa, la mezzo-soprano Katharina Karneus dans celui de Kostelnitsa à la fin de l'acte 2, acte central de l'opéra dramatique de Janáček, Yanoufa. Les chœurs et l'orchestre symphonique de Londres étaient dirigés par Sir Simon Rattle, un enregistrement LSO Live. Simon Rattle succéda à Maurice Janssens à la tête de l'orchestre symphonique de la radio bavaroise en étant nommé pour 5 ans à partir de la saison 23-24. Et à peine son mandat commencé, il dirigeait déjà un de ses Mozart préférés, Idoménée, roi de Crète. C'était fin 2023. Ce live de très belle facture est paru chez BR Classic en 2025. En voici un extrait.

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1: Le chœur final d'Idoménée, roi de Crète de Mozart, Senda Amor, Senda Mineo. Le chœur et l'orchestre de la radio bavaroise étaient dirigés par Sir Simon Rattle lors d'un live de décembre 2023. Auparavant et successivement, nous avions la mezzo-soprano Magdalena Cogena dans l'air d'Idamante à l'acte 1, Nono Colpa e mi condanni, la soprano Elsa Dreisig dans l'air d'Electre à l'acte 1 également, Tutte nel cor vi sento, suivi du chœur Pieta numi Pieta, ainsi que la soprano Sabine de Vieil dans l'air d'Ilia à l'acte 2, Seil Padre Perdei. On reste avec Mozart et son requiem magnifié par Michael Sanderling à la tête de l'Orchestre symphonique de Lucerne et du chœur de la radio de Berlin pour les voix solistes du Costaud avec Fatma Saïd, Marianne Krebassa, Pen et Patti et Alexandros Stavrakakis.

Du Requiem de Mozart, Kyrie dies irae tuba mirum, par Fatma Saïd, Marianne Krebassa, Pene Pati et Alexandros Tavrakakis, le chœur de la radio de Berlin et l'orchestre symphonique de Lucerne, à direction de Michael Sanderling. Et à l'instant, par les mêmes interprètes et sur le même disque, de la plume du pianiste-compositeur Fazil Say, la première partie d'une œuvre qui s'inspire du Requiem de Mozart, commande de l'Orchestre symphonique de Lucerne, le titre en est « Mozart ve Mevlana », soit « Mozart et notre maître ». Et le maître en question ici est Rumi, le célèbre poète persan du XIIIe siècle, dont Fazil Say a emprunté des vers qu'il a mis en musique. Nous restons en compagnie du ténor que nous écoutions chez Mozart et chez Fazil Say, à savoir le Samoan Pene Pati. Voici quelques chansons napolitaines de son disque « Serenata a Napoli ».

0: Funiculi Funicula de Luigi Denza faisait suite à deux mélodies de Paolo Tosti, Avucella et Mare Chiare. Ces trois chansons napolitaines étaient interprétées par le ténor Penne Patti. L'ensemble Il Pomodoro, habitué des œuvres baroques, était ici dirigé par Antonello Pagliotti. On part des quartiers de Naples pour la Corse, et ça se corse justement, car grâce au précieux label discographique Palazzetto Bruzzane, voici un nouveau volume, cette fois-ci consacré à l'opéra composé par Saint-Saëns en 1906, L'Ancêtre. Ça, il faut ce qu'il faut, une histoire de vendetta.
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Un extrait du premier acte de L'Ancêtre, opéra de Camille Saint-Saëns, un enregistrement qui s'inscrit dans le cadre du magnifique projet inauguré en 2012 par le Palazzetto Brusané de graver l'intégralité des opéras du compositeur de Samson et Dalila. Nous avons écouté dans le désordre la mezzo-soprano Gaëlle Arquez dans le rôle de Vanina, la soprano Hélène Carpentier dans celui de Margarita, le baryton Michael Arrivoni dans le rôle de Raphaël, le baryton Mathieu Lecroard dans celui de Boursica et le ténor Julien Henrich dans le rôle de Tebaldo. À l'affiche, il y a également la soprano Jennifer Holloway, que du beau monde, complétée par le chœur philharmonique de Tokyo et l'orchestre philharmonique de Monte Carlo, qui ressuscite cette partition sous la direction de Kazuki Yamada, une œuvre exaltante, adoubée en son temps par Fauré.

Il y a énormément de choses qui se sont passées après un baiser ou à cause d'un baiser ou tout simplement en conséquence de l'absence d'un baiser. Vous voyez, c'est très compliqué cette affaire. Et donc, ce n'est pas étonnant que ce simple acte a fait couler autant d'encre et sur le papier de musique aussi, comme vous venez de l'entendre dans cette valse très populaire de Luigi Arditi par laquelle on a commencé aujourd'hui. Elle était interprétée par la soprano australienne Joan Sutherland, surnommée la Stupenda, la stupéfiante, c'est à cause de sa technique vocale étonnante. Nous continuons tout en restant sur cette longueur d'onde un peu risquée, il est vrai, avec une chanson de Paul Delmed, L'île des baisers, qui par la voix du baryton Michel Dance parle d'un baiser imprudent. Bon, il vaut mieux de faire un peu attention tout de même, car dans les extraits d'opéra qui suivent, ça grouille de ces petits gestes de rien de tout, mais qui peuvent avoir des grandes conséquences, comme le fameux « Un bacio di mano », l'ariette que Mozart a écrit à Vienne en 1788 pour le chanteur Francesco Albertalli, ou des extraits des opéras comme « Miss Julie » de William Alwyn, un musicien anglais du XXe siècle, ou bien « Così fan tutte » de Mozart, ou l'opéra des Gueux du compositeur prussien Johann Christoph Pepusch, qui lui a vécu en Angleterre, d'où le titre anglais de son opus populaire « The Beggar's Opera ».

0: C'était quelques extraits des airs d'opéra où il était question de baiser, chanté par le baryton Thomas Hampson dans l'ariette de Mozart, Köchelverein 541. Puis la soprano Anna Patalong était en duo avec le baryton basse Benedict Nelson dans un autre extrait de Miss Julie de William Alwyn. Il y avait encore un Mozart après, c'était le sextuor Dammi un bacio, extrait de Così fan tutte, un embrassement chanté à 6, qui doit embrasser qui au final, on verra. Mais en attendant, c'était les sopranos Véronique Jans et Graciela Rodone, la mezzo-soprano Bernarda Fink, le ténor Werner Goura et les barytons Marcel Boone et Pietro Spagnoli qui se sont aventurés dans ce sextuor accompagné par le concerto Köln dirigé par René Jacobs. La soprano Caster Larue a interprété avec Baltimore Consort un chant médiéval et la contralto Constance Shacklock en duo avec la soprano Elsie Morrison a chanté un extrait de l'opéra des Gueux et c'était l'orchestre pour Arte de Londres dirigé par Malcolm Sargent qui a accompagné ces deux chanteuses. Des trois chants de la fin de cette séquence, le premier était le premier baiser de Astacus, écrit par Jean Sibelius, et on l'a entendu avec la soprano Sua Liisa Koski et l'orchestre philharmonique de Helsinki, placé sous la direction de Leif Segerstam. Le chœur de College Gettysburg et l'ensemble percussion Tremolo ont interprété un extrait de Lettres de Gettysburg intitulé Kiss My Mother d'Avner Dorman. Ce qui nous amène, je ne sais pas vraiment pourquoi, à la Cimetière des baisers de Samuel Barber, chanté par le baryton Martin Hassler, le chœur des jeunes de Saxe et joué par l'orchestre symphonique des jeunes de Leipzig. Tous ces musiciens ont été placés sous la direction de Rondiak Entleutner.
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0: Il est vrai que c'est Samuel Barber qui nous a ramenés au cimetière, le Cemetery of Kisses pour être précis. Mais il y a bien d'autres scènes d'opéra, et plus étranges encore, qui se passent au cimetière. Prenez Roméo et Juliette par exemple. Le drame se passe au cimetière, évidemment, et Hector Berlioz y consacre la troisième partie de sa symphonie dramatique, une œuvre avec chœur, solo de chant et prologue en récitatif choral, dédié à Paganini.

0: Après la rixe au cimetière entre les deux familles, les Montaigu et les Capulet, c'est le moment de se réconcilier. Mais les deux jeunes gens sont morts. Eh bien, c'était la troisième partie de la symphonie dramatique Roméo et Juliette d'Hector Berlioz, l'œuvre écrite en 1839. Vous l'avez entendu avec la mezzo-soprano Olga Borodina, le ténor Kenneth Tarver, le baryton-basse Yevgeny Nikitin, le chœur Grindel School Singers et le chœur et orchestre symphonique de Londres, tous dirigés par Valérie Gergiev.
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0: Mais une autre sélection de mélodies et d'extraits d'opéra liés aux embrassades diverses et variées nous attendent, à commencer par Andreas Hammerschmidt. Selon lui, embrasser quelqu'un est un art, ce que la soprano Dorothée Mills tentera nous prouver, soutenue par l'ensemble instrumental Lauten Company, dirigé par Wolfgang Katschner, et dont l'ordre vont suivre Johann Adolf Hasse avec un extrait de son opéra Enea in Chaonia, Louis Spohr et sa mélodie Die Erste Kuss, Georg Friedrich Händel avec un autre extrait d'opéra Admeto le roi de Thessalie, suivi par un air de Ginevra extrait du troisième acte d'Ariodante, un opéra composé par lui encore. Deux mélodies de Debussy vont suivre, une autre de Brahms, et on termine avec un air d'opéra d'Agostino Stefani, Orlando Generoso, dans lequel le personnage de Medoro, chanté par le contre-ténor Jörg Wachinski, affirme « Se non vi bacio, se non vi miro », que chacun traduira comme il entend.

0: C'était quelques mélodies qui ont en commun une seule chose, sinon deux, leur thème évidemment, et puis leur aspect musical qui a permis leur enchaînement et de ce fait un certain nombre de découvertes, comme par exemple ce premier enregistrement d'opéra de Haas, Enea Incaonia, créé à Naples en 1727. Il était interprété par la soprano Paola Molinari, accompagné par Enea Baroque Orchestra, mené par Stefano Montanari.
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0: Les grands problèmes arrivent parfois d'une manière tout à fait innocente, comme dans Le Trouble à Tahiti, l'opéra de Leonard Bernstein, où tout commence par un baiser, celui que le soleil matinal offre à la fenêtre de la belle demeure de Sam et Dinah dans un faubourg d'une ville américaine. Ce couple sans histoire vit derrière une façade tranquille un drame, une crise tellement ordinaire et tellement grave en même temps, insoluble pour ceux qui y participent. L'œuvre commence par un trio dans un esprit de swing joyeux. Ce trio apparaît de temps à autre comme un spot publicitaire qui revient un peu ostensiblement au cours de l'œuvre. Mais Sam et Dinah ont perdu l'amour l'un pour l'autre et se détachent mutuellement. Leur couple se transforme de dispute en dispute pour se vider de tout ce qu'ils ont pu partager dans le passé. Mais ce drame personnel, qui est en partie autobiographique, n'empêche pas le compositeur de laisser paraître son sens de l'humour inoxydable et musical avant tout.